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21h passé de 3 minutes. Bonsoir à tous, bonsoir à tous. Ravi d'être en votre compagnie. C'est en votre compagnie jusqu'aux environs de minuit pour votre émission habituelle de samedi soir, amicalement vôtre. Je voudrais surtout remercier ceux qu'on était quand d'entre vous à l'écoute, qui que vous soyez, où que vous soyez à l'écoute de Radio Belle-Vallée, les meilleures radios. Je voudrais également remercier le team de Radio Belle-Vallée, les meilleures radios qui sont nous compagnie tout au long de la journée, tout au long de la semaine. On leur souhaite également une très bonne fin de soirée, ainsi qu'à leur famille et également à toutes et à tous à l'écoute. Je vous rappelle également que votre fidèle serviteur Antonio a pour vous un numéro de téléphone disponible et à votre service, le 59-2404. Et n'oubliez pas qu'on est au Luxembourg, à Belvaux. Ah, Facebook, ça marche pas. Hein? C'est peut-être normal, c'est la pluie. Allez, musique, musique, musique, pour votre plaisir à toutes et à tous.

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1: Écoutez, Radio Balbalé, la meilleure radio, hein, avec le meilleur de la musique, hein, et en compagnie d'Antonio, hein, jusqu'à minuit.

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1: Pas toujours. Hein.
0: Les rues deviennent plus calmes.
1: La pluie.
0: Et gardent leurs secrets.
1: Comme dans toutes les grandes villes.
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1: Mon amour, mon cœur, 22h à passer 16 minutes. Et vous êtes toujours en compagnie d'Antonio jusqu'à environ de minuit.

22 heures passées de 35 minutes, vous écoutez Radio Barbarie, la meilleure radio. Vous êtes en compagnie d'Antonio, votre fidèle serviteur jusqu'à minuit. Et tout de suite après, on continue cette émission qui est la vôtre avec quelques-unes de chansons à votre demande. On vous embrasse toutes et tous. Merci beaucoup de vos appels au 59 2404.

Et voilà, mademoiselle, monsieur, la minuit. Hein. L'heure à laquelle c'est fini pour cette émission. Et l'heure à laquelle votre fidèle serviteur Antonio vous souhaite à toutes et à tous une très douce fin de soirée, une douce nuit, un bon et doux dimanche, ainsi qu'une bonne et douce semaine. Et rendez-vous, ce qui se passe bien pour vous, des mois, samedi prochain, aux environs de 21h, pour une autre émission amicalement vôtre. Merci beaucoup de vos appels au 592404. Merci beaucoup d'être encore plus nombreux et nombreux à écouter RBV Radio Belvalet, la meilleure radio. À bientôt, à samedi.